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1: 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Le MDCPS ouvre porte pour bailler plus accès à l'éducation supérieure et puis augmenter l'opportunité pour chaque élève. 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L'école d'État Miami-Dade County recevra $70,000 pour supporter et améliorer efficacité dans la gestion de l'école. 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

0: 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Il dit, l'école l'État Miami-Dade County continue à faire succès grâce à support et dévouement extraordinaire parents, directeur de l'école, professeurs, avec tout employé qui prend soin d'élèves. Ensemble, nous créons un environnement d'apprentissage qui centré sur excellence, choix, innovation avec sécurité. 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Et dans même esprit ça, nous prêter voir toute équipe radio l'école là pour nous dire tout parents, communauté en général, parents, élèves et professeurs et tout employé déjà une bonne vacances été. 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Moi, je dis merci pour écouter, comme toujours. Merci pour fidélité, parce que toujours là avec nous chaque soir, à partir de 9h. Nous espérons vous rejoindre avec nous encore demain soir, dans la même heure, dans la même station, pour un autre bel programme. 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Moi, je souhaite une très bonne nuit. À la prochaine.
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